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1: Hello, bonjour.
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1: Et on est parti ensemble jusqu'à 10h. Ariana Grande, c'est pour entamer les festivités de ce jour férié. Notice Life to Cry sur l'FM.
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1: Et en ce jeudi de l'Ascension, on fête les Mathias. Sachez que c'est la journée mondiale contre l'hypertension artérielle. Ça s'est produit un 14 mai, en date de 1900, l'ouverture des deuxièmes Jeux Olympiques à Paris. Il y a 41 ans, Michael Jackson était honoré par le président Ronald Reagan à la Maison Blanche pour son implication humanitaire. Et puis en 2017, c'est Emmanuel Macron qui était investi 25e président de la République française à l'âge de 39 ans. Bonne année, évidemment, si vous êtes né un 14 mai comme la chanteuse Oshi.
3: 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Tu l'as jeté à la mer pour donner à bouffer aux poissons.
1: Elle fête aujourd'hui ses 29 ans. C'est également l'anniversaire du chanteur du groupe AA, Morten Harket. Arquette qui a 66 ans et on termine avec le réalisateur de la trilogie Retour vers le futur, notamment, c'est Robert Zemeckis qui fête ses 74 ans aujourd'hui.

0: ça va sur LFM, Claudio Capéo.
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0: Alors, en ce qui concerne la météo de ce jeudi, ce sont les averses qui nous accompagneront une nouvelle fois tout au long de la journée avec localement un coup de tonnerre, un peu comme hier finalement, avec peut-être la possibilité de quelques éclaircies dans le courant de l'après-midi. Côté température, on attend entre 8 et 11 degrés.
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0: No Mars avec I Just Might sur LFM en ce jeudi matin. Les Spice Girls arrivent.
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0: Et on parle boulot en ce jeudi de l'ascension et on va du côté de Herstal avec la société Habitat Construction qui recrute un machiniste terrassement et égouttage pour un CDI à temps plein. Vous allez conduire et manipuler des engins, réaliser des travaux de terrassement et la pose d'égouttage, assurer la préparation de nivellement et creuser les terrains, ce que l'on vous demande. C'est une expérience entre 2 et 5 ans dans une fonction similaire de terrassement et d'égouttage. Alors si vous désirez obtenir plus d'infos et postuler, eh bien vous allez sur notre site lfmradio.be.

0: Rider avec Gims à l'instant sur LFM. Excellent début de journée. Nous sommes jeudi, c'est l'Ascension. J'espère que vous allez bien. Bon courage à ceux qui travaillent en ce jour férié. On va retrouver Gabriel Asselmire dans la suite de la meilleure musique avec Sweet About Me. Et là, on accueille Elena.
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0: Bonjour Elena.
2: Salut Fred, bonjour à tous.
0: On démarre

0: Saint-Brieuc.
1: La nuit au musée sera proposée ce samedi dès 17h au centre d'interprétation de la pierre de Sprimont.
0: Plongez en famille dans l'obscurité du musée, partez à l'aventure à la seule lumière d'une lampe de poche, explorez les collections de fossiles, relevez des défis et tentez d'ouvrir un mystérieux coffre. Retrouvez les infos sur le site cip-sprimont.be.
1: Les fêtes de la neuvaine se poursuivent cette semaine jusqu'à dimanche, ça se passe à Moa.
0: Profitez de cette ambiance populaire, festive et intergénérationnelle entre les expositions d'artistes, la troquante de plantes, la fête des fous, le cortège folklorique et religieux, les balades, la foire aux disques et les soirées musicales. Chaque journée réserve son lot de découvertes et d'animations. Retrouvez les infos sur le site fêtesdelaneuvaine.be.
1: Ce dimanche, dès 11h, vous allez partir à la découverte du moulin de Ferrières.
0: Une journée festive et familiale placée sous le signe de l'émerveillement avec au programme des animations pour petits et grands, des visites guidées du parcours découverte la meunerie, un exposé sur l'énergie hydraulique et son utilisation au moulin de Ferrières et l'hilarant spectacle de théâtre clownesque et boulanger, le four à bois, la caravane passe à 15h, ce sera dans la cour du moulin. Retrouvez les infos sur le site moulinferrières.be.
1: Et on termine avec l'Aquarium Muséum Universitaire de Liège qui va vous ouvrir ses portes ce samedi.
0: Dès 13h, installez-vous autour d'une table d'observation mobile garnie de spécimens marins et découvrez des dents de requins, des écailles, poissons et autres curiosités à observer de près. Plongez aussi dans la magie des contes aquatiques afin de découvrir des histoires mystérieuses peuplées de créatures étonnantes. Et dès 18h, l'aquarium se teindra des couleurs de la nuit pour des visites guidées exceptionnelles du monde aquatique. Retrouvez les infos sur le site aquarium-museum.uliège.be.
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0: réveil avec nous sur LFM, Rory, avec Plus Jamais. Et ça, c'est FR David. On va repartir au début des années 80 ici pour retrouver son plus grand tube. C'est Words sur LFM.
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0: show, hein. C'était en 2004, Nadia sur LFM.
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0: Bonjour Amandine.
2: Bonjour Fred.
0: L'horoscope de ce jeudi 14 mai, on commence avec les béliers, ça va mieux.
2: Un rendez-vous professionnel se déroule comme prévu, voire beaucoup mieux, et vous marquez donc des points.
0: Vous êtes boosté les taureaux.
2: Soleil et Mercure conjoints dans votre signe boostent votre expression, vos mots sont justes et votre impact est réel.
0: Vous allez vous faire entendre les gémeaux.
2: Comme vous avez très peu de soutien, vous changez votre approche et vous trouvez la bonne manière de vous faire entendre.
0: C'est mi-figue, mi-raisin pour les cancers. Hein.
2: Vos émotions sont à fleur de peau, avant de réagir, prenez du recul, cela vous évitera des tensions.
0: De la nouveauté pour les lions.
2: Vous reprenez le contrôle de votre quotidien, nouvelle discipline, nouvelle vision et un vrai sentiment de liberté.
0: Ça va dialoguer pour les vierges.
2: Le besoin d'échanger se fait sentir, un dialogue important vous aide à décider avec plus de sérénité.
0: Faites attention à vous les balances.
2: Vous prenez de la distance là où c'est nécessaire, vous préserver devient votre principale priorité.
0: Les échanges s'accélèrent les scorpions.
2: En effet, une réponse, un accord ou une signature pourrait se concrétiser dès aujourd'hui.
0: Restez concentrés les sagittaires.
2: Les rumeurs circulent mais vous gardez le cap, vous restez concentrés sur l'essentiel sans vous laisser distraire.
0: Ça communique pour les capricornes.
2: Le duo Soleil-Mercure vous aide à capter l'attention, votre sens de la communication fait toute la différence.
0: C'est sincère hein, pour les Verseaux.
2: En retour aux sources s'impose, vous revisitez votre histoire avec sincérité, émotion garantie.
0: Et on termine avec les poissons qui vont marquer les esprits.
2: Votre esprit est vif et votre expression est naturelle, vous captez l'attention et vous laissez une empreinte marquante.
0: Merci Amandine.
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Bah, il faut bien te couvrir. Non, ça n'a rien à voir, ça. C'est Evangélie ce matin sur LFM. Direction l'église Notre-Dame de Solières de Huy, qui vous propose ce week-end son marché d'artisans. L'église néo-gothique de 1858 qui offrira une atmosphère chaleureuse afin de découvrir ses pépites locales en céramique, linogravure, dinanterie ou encore poterie. Et bien sûr, les lampes sur pierre. Une belle occasion de rencontrer ces artisans passionnés. Un rendez-vous qui est fixé ce week-end de 11 à 18 heures en l'église Notre-Dame de Solières. Vous retrouvez

Vanessa Paradis avec les épines du cœur sur LFM. Excellente journée, bon jeudi, bienvenue si vous nous rejoignez. Très très bon réveil hein, sur le Grand Liège. Encore une fois, courage à ceux qui sont au travail ou qui vont bosser en ce jour férié. Nous, on va rejoindre tout doucement 7h avec notamment Charlotte Cardin. Tant pis pour elle. Et puis là, on prend la direction de l'Italie avec Eros Ramazzotti. Voici Cose della Vita sur LFM.

0: Et on est prudent sur la route, hein. Drive safe à l'instant avec Miles Smith sur LFM.
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0: Et on entame la deuxième heure.
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0: Et en ce jeudi de l'Ascension, on fête les Mathias. Sachez que c'est la journée mondiale contre l'hypertension artérielle. Ça s'est produit un 14 mai, on repart en 1900, l'ouverture des deuxièmes Jeux Olympiques à Paris. Il y a 41 ans, Michael Jackson était honoré par le président Ronald Reagan à la Maison Blanche pour son implication humanitaire. Et puis en 2017, c'est Emmanuel Macron qui était investi 25e président de la République française à l'âge de 39 ans. Bonne année, évidemment, si vous êtes né un 14 mai comme la chanteuse Oshi.
2: 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Tu l'as jetée à la mer pour donner à bouffer aux poissons.
0: Elle fête aujourd'hui ses 29 ans. C'est également l'anniversaire du chanteur du groupe AA, Morten Harket. Morten Harket qui a 66 ans et on termine avec le réalisateur de la trilogie Retour vers le futur, notamment, hein, c'est Robert Zemeckis.

0: les journées de jeudi sur LFM et Louise, c'était Ebro.
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0: Alors, en ce qui concerne la météo de ce jeudi, ce sont les averses qui nous accompagneront une nouvelle fois tout au long de la journée avec localement un coup de tonnerre, un peu comme hier finalement, avec peut-être la possibilité de quelques éclaircies dans le courant de l'après-midi. Côté température, on attend entre 8 et 11 degrés.
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0: 7h20.
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0: Bonjour Elena.
2: Bonjour Fred, bonjour à tous.
0: Et on débute cet agenda avec la pièce La Reine des Mousquetaires qui sera à voir ce samedi à 20h30. Ça se passera au Centre culturel de Montenier.
2: Une comédie théâtrale déjantée de la troupe belge Les Voyageurs sans bagages qui revisite l'œuvre de Dumas avec humour. Le spectacle met en scène la reine Anne d'Autriche qui, pour sauver son honneur et après avoir été humiliée par Richelieu, elle décide de se faire passer pour un jeune d'Artagnan avec le soutien des mousquetaires. Retrouvez les infos sur le site voyageurs-sans-bagages.be.
0: Toujours pour ce samedi, dès 18h, le musée des transports en commun de Liège vous invite à sa nuit des musées.
2: À l'occasion de la nuit ardente des musées, le musée des transports en commun de Wallonie vous invite à vivre une expérience originale à travers 3 visites, pas tout à fait comme les autres, en collaboration avec la troupe d'improvisation Cordes Sensibles. Au fil du parcours, laissez-vous guider à travers l'histoire de la mobilité à Liège et en Wallonie, mais attention, entre anecdotes improbables, récits savoureux et détails surprenants. Retrouvez les infos sur le site musée-transport.be.
0: On parle du théâtre de marionnettes avec le théâtre de marionnettes de Mabotte qui vous propose de vous plonger ce week-end dans l'histoire de Peter et Elliot le dragon.
2: Peter est un jeune orphelin qui s'est enfui de chez ses parents adoptifs. Chemin faisant, il fait la connaissance d'Elliot, un gentil dragon drôle, amusant au possible, devenant invisible à volonté et qui vole dans les airs comme un petit oiseau. Grâce à l'amour qu'il porte à Peter, celui-ci retrouvera bientôt une vraie famille. Trouvez les infos sur la page Facebook Théâtre des Marionnettes de Mabotte.
0: Et on termine avec l'église Notre-Dame de Solières de Huy qui vous propose ce week-end son marché d'artisans.
2: L'église néo-gothique de 1858 offrira une atmosphère chaleureuse afin de découvrir ses pépites locales en céramique, linogravure, dinanterie ou encore la poterie et les lampes sur pierre. Une belle occasion de rencontrer ces artisans passionnés. Rendez-vous de 11h à 18h en l'église Notre-Dame de Solières pour un week-end dédié au savoir-faire et à la créativité. Retrouvez les infos sur la page Facebook Exposition d'artisans.
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0: bon, il y a deux chasseurs qui sont là. Ils sont là depuis tôt le matin. Il fait froid. Et bon, ils boivent une petite goutte hein, pour se réchauffer un petit peu. Et puis bon, une demi-heure après, il fait toujours aussi froid. Donc, une petite goutte, de petite goutte en petite goutte. Ils sont là après-midi. Dit, si on allait quand même se mettre à chasser, nous. Eh ben oui, eh ben oui. Ouf, tu regardes un petit peu le beau rapace. Il prend son journal. Robert, mais t'es bien, ça, c'est pas un rapace, hein, ça, c'est un delta plane. Et en plus, tu l'as raté. Ouais, je l'ai peut-être raté, mais il a quand même lâché sa proie.
1: Bon, on se retrouvera demain, vendredi, c'est du wallon.
0: Parfait.

0: Zazie, c'était tout le monde sur LFM. Avec Chaka Khan qui arrive pour la suite de l'Art d'un Réveil. On aura aussi Matt Pokora avec ses reflets. Et puis on accueillera Amandine une nouvelle fois avec l'horoscope. 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

0: Elle est à toi, c'était Assia sur LFM.
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0: Bonjour Amandine.
2: Bonjour Fred.
0: L'horoscope de ce jeudi 14 mai, on commence avec les béliers, ça va mieux.
2: Un rendez-vous professionnel se déroule comme prévu, voire beaucoup mieux, et vous marquez donc des points.
0: Vous êtes boosté les taureaux.
2: Soleil et Mercure conjoints dans votre signe boostent votre expression, vos mots sont justes et votre impact est réel.
0: Vous allez vous faire entendre les gémeaux.
2: Comme vous avez très peu de soutien, vous changez votre approche et vous trouvez la bonne manière de vous faire entendre.
0: C'est mi-figue, mi-raisin pour les cancers. Hein.
2: Vos émotions sont à fleur de peau, avant de réagir, prenez du recul, cela vous évitera des tensions.
0: De la nouveauté pour les lions.
2: Vous reprenez le contrôle de votre quotidien, nouvelle discipline, nouvelle vision et un vrai sentiment de liberté.
0: Ça va dialoguer pour les vierges.
2: Le besoin d'échanger se fait sentir, un dialogue important vous aide à décider avec plus de sérénité.
0: Faites attention à vous les balances.
2: Vous prenez de la distance là où c'est nécessaire, vous préserver devient votre principale priorité.
0: Les échanges s'accélèrent les scorpions.
2: En effet, une réponse, un accord ou une signature pourrait se concrétiser dès aujourd'hui.
0: Restez concentrés les sagittaires.
2: Les rumeurs circulent mais vous gardez le cap, vous restez concentrés sur l'essentiel sans vous laisser distraire.
0: Ça communique pour les capricornes.
2: Le duo Soleil-Mercure vous aide à capter l'attention, votre sens de la communication fait toute la différence.
0: C'est sincère hein, pour les Verseaux.
2: En retour aux sources s'impose, vous revisitez votre histoire avec sincérité, émotion garantie.
0: Et on termine avec les poissons qui vont marquer les esprits.
2: Votre esprit est vif et votre expression est naturelle, vous captez l'attention et vous laissez une empreinte marquante.
0: Merci Amandine.
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c'est vrai qu'on attend avec impatience son nouvel album. Angèle et Justice et What You Want à l'instant sur LFM. On rejoint 8h avec Un jour au mauvais endroit. C'est Calogero qui arrive juste après Britney Spears. Voici Baby One More Time sur LFM.

0: Guetta va maxer Alphaville hein, pour la reprise justement de ce titre d'Alphaville et Forever Young sur LFM.
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0: Bon début de journée, merci d'être là ce matin.
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0: Et en ce jeudi de l'Ascension, on fête les Mathias. Sachez que c'est la journée mondiale contre l'hypertension artérielle. Ça s'est produit un 14 mai, on repart en 1900, l'ouverture des deuxièmes Jeux Olympiques à Paris. Il y a 41 ans, Michael Jackson était honoré par le président Ronald Reagan à la Maison Blanche pour son implication humanitaire. Et puis en 2017, c'est Emmanuel Macron qui était investi 25e président de la République française à l'âge de 39 ans. Bonne année, évidemment, si vous êtes né un 14 mai comme la chanteuse Oshie.
2: 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Tu l'as jetée à la mer pour donner à bouffer aux poissons.
0: Elle fête aujourd'hui ses 29 ans. C'est également l'anniversaire du chanteur du groupe AA, Morten Harket. Morten Harket qui a 66 ans et on termine avec le réalisateur de la trilogie Retour vers le futur, notamment. C'est Robert Zemeckis qui fête ses 74 ans aujourd'hui.

0: extrait de Zootopia numéro 2, Zoo, Shakira sur LFM.
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0: Alors, en ce qui concerne la météo de ce jeudi, ce sont les averses qui nous accompagneront une nouvelle fois tout au long de la journée avec localement un coup de tonnerre, un peu comme hier finalement, avec peut-être la possibilité de quelques éclaircies dans le courant de l'après-midi. Côté température, on attend entre 8 et 11 degrés.
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0: Et on retrouvait cette chanson à travers la bande originale d'un film qui était sorti en 1995 avec un certain Will Smith. C'était le film Bad Boys. C'est Dinah King sur LFM avec Shy Guy. La suite, Loïs Andrea arrive et puis Christophe Maé également avec La Lune. Je vous rappelle que vous aurez l'occasion d'aller le voir début septembre. Ce sera du côté de Namur.
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0: Bonjour Elena.
2: Salut Fred, bonjour à tous.
0: On démarre cet agenda avec un éveil musical pour les bébés qui sera proposé ce dimanche. Ça se passera au Château d'Oupaye.
2: Charlotte, tour à tour, joueuse d'instruments, chanteuse et animatrice, vous invite à planter une petite graine de musique dans vos oreilles. Elle vous propose ici une exploration sonore et sensorielle tout en douceur, en duo avec votre nourrisson, afin de vous offrir une respiration, une occasion de rentrer dans un cocon de tendres mélodies et d'expériences rythmiques collectives. Un atelier d'une heure présenté dans un esprit d'éveil à l'art musical où le jeu associé à la découverte donne une possibilité de vivre la musique plutôt que de juste l'écouter. Retrouvez les infos sur le site château-oupaye.be.
0: La nuit au musée sera proposée ce samedi dès 17h au centre d'interprétation de la pierre de Sprimont.
2: Plongez en famille dans l'obscurité du musée, partez à l'aventure à la seule lumière d'une lampe de poche, explorez les collections de fossiles, relevez des défis et tentez d'ouvrir un mystérieux coffre. Retrouvez les infos sur le site cip-sprimont.be.
0: Les fêtes de la neuvaine se poursuivent cette semaine et jusqu'à dimanche, ça se passe à Moa.
2: Profitez de cette ambiance populaire, festive et intergénérationnelle entre les expositions d'artistes, la trocante de plantes, la fête des fous, le cortège folklorique et religieux, les balades, la foire aux disques et les soirées musicales. Chaque journée réserve son lot de découvertes et d'animations. Retrouvez les infos sur le site fêtesdelaneuvaine.be.
0: Ce dimanche, dès 11h, vous allez partir la découverte du moulin de Ferrières.
2: Une journée festive et familiale placée sous le signe de l'émerveillement avec au programme des animations pour petits et grands, des visites guidées du parcours découverte la meunerie, un exposé sur l'énergie hydraulique et son utilisation au moulin de Ferrières et l'hilarant spectacle de théâtre clownesque. Et boulanger, le four à bois, la caravane passe à 15h, ce sera dans la cour du moulin. Retrouvez les infos sur le site moulinferrières.be.
0: Et on termine avec l'Aquarium Muséum Universitaire de Liège qui va vous ouvrir ses portes ce samedi.
2: Dès 13h, installez-vous autour d'une table d'observation mobile garnie de spécimens marins et découvrez des dents de requins, des écailles, poissons et autres curiosités à observer de près. Plongez aussi dans la magie des contes aquatiques afin de découvrir des histoires mystérieuses peuplées de créatures étonnantes. Et dès 18h, l'aquarium se teindra des couleurs de la nuit pour des visites guidées exceptionnelles du monde aquatique. Retrouvez les infos sur le site aquarium-museum.uli.
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0: Queen, Loïs Andrea, à l'instant sur LFM. Non, c'est pas MC Hammer, hein. C'est l'original. Rick James arrive avec son Super Freak. 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

0: On n'a plus vraiment de nouvelles hein, depuis quelques années. Ben l'oncle Soul, le Soul Man sur LFM.
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0: Bonjour Amandine.
2: Bonjour Fred.
0: L'horoscope de ce jeudi 14 mai, on commence avec les béliers, ça va mieux.
2: Un rendez-vous professionnel se déroule comme prévu, voire beaucoup mieux, et vous marquez donc des points.
0: Vous êtes boostés les taureaux.
2: Soleil et Mercure conjoints dans votre signe boostent votre expression, vos mots sont justes et votre impact est réel.
0: Vous allez vous faire entendre les gémeaux.
2: Comme vous avez très peu de soutien, vous changez votre approche et vous trouvez la bonne manière de vous faire entendre.
0: C'est mi-figue, mi-raisin pour les cancers. Hein.
2: Vos émotions sont à fleur de peau. Avant de réagir, prenez du recul, cela vous évitera des tensions.
0: De la nouveauté pour les lions.
2: Vous reprenez le contrôle de votre quotidien. Nouvelle discipline, nouvelle vision et un vrai sentiment de liberté.
0: Ça va dialoguer pour les vierges.
2: Le besoin d'échanger se fait sentir. Un dialogue important vous aide à décider avec plus de sérénité.
0: Faites attention à vous les balances.
2: Vous prenez de la distance là où c'est nécessaire. Vous préserver devient votre principale priorité.
0: Les échanges s'accélèrent les scorpions.
2: En effet, une réponse, un accord ou une signature pourrait se concrétiser dès aujourd'hui.
0: Restez concentrés les sagittaires.
2: Les rumeurs circulent, mais vous gardez le cap, vous restez concentré sur l'essentiel sans vous laisser distraire.
0: Ça communique pour les capricornes.
2: Le duo Soleil-Mercure vous aide à capter l'attention, votre sens de la communication fait toute la différence.
0: C'est sincère hein, pour les Verseaux.
2: Un retour aux sources s'impose, vous revisitez votre histoire avec sincérité, émotion garantie.
0: Et on termine avec les poissons qui vont marquer les esprits.
2: Votre esprit est vif et votre expression est naturelle, vous captez l'attention et vous laissez une empreinte marquante.
0: Merci Amandine.
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Aïda et Kesha, Right Round sur LFM. On rejoint 9h avec Lady Gaga, Bracadabra, et puis Pour que tu m'aimes encore, Céline sur LFM.

0: vrai que c'est le carton plein pour lui en ce moment. C'est Bruno Mars avec I Just Might sur LFM.
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0: Belle journée, bon jeudi, jeudi de l'Ascension aujourd'hui. Bon courage à ceux qui travaillent en ce jour férié. On fête les Mathias. Notez que c'est la journée mondiale contre l'hypertension artérielle. Et c'est peut-être votre anif hein, aujourd'hui. Happy birthday si vous êtes né en 14 mai, comme notamment la chanteuse Oshi.
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0: Elle fête aujourd'hui ses 29 ans, c'est également l'anniversaire du chanteur du groupe AA, Morten Harket. Morten Harket qui a 66 ans et on termine avec le réalisateur de la trilogie Retour vers le futur, notamment, hein, c'est Robert Zemeckis qui fête ses 74 ans aujourd'hui.

0: FM, ma sœur Clara Luciani.
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0: Alors, en ce qui concerne la météo de ce jeudi, ce sont les averses qui nous accompagneront une nouvelle fois tout au long de la journée avec localement un coup de tonnerre, un peu comme hier finalement, avec peut-être la possibilité de quelques éclaircies dans le courant de l'après-midi. Côté température, on attend entre 8 et 11 degrés.
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0: Excellent début de journée, belle matinée en ce jeudi de l'Ascension avec LFM qui vous accompagne partout sur le Grand Liège avec le chandelier à l'instant de Sia. On va retrouver le nouveau Pierre Demar et que je pense à vous à ne pas manquer aussi dans quelques minutes. Même en ce jour férié, l'offre d'emploi du jour avec le Forum. Et là, il est grand temps de s'intéresser aux événements immanquables pour ce week-end sur le Grand Liège.
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0: Bonjour Elena.
2: Bonjour Fred, bonjour à tous.
0: Et on débute cet agenda avec la pièce La Reine des Mousquetaires qui sera à voir ce samedi à 20h30. Ça se passera au Centre culturel de Montigny.
2: Une comédie théâtrale déjantée de la troupe belge Les Voyageurs sans bagages qui revisite l'œuvre de Dumas avec humour. Le spectacle met en scène la reine Anne d'Autriche qui, pour sauver son honneur et après avoir été humiliée par Richelieu, décide de se faire passer pour un jeune d'Artagnan avec le soutien des mousquetaires. Retrouvez les infos sur le site voyageurs-sans-bagages.be.
0: Toujours pour ce samedi, dès 18h, le musée des transports en commun de Liège vous invite à sa nuit des musées.
2: À l'occasion de la nuit ardente des musées, le musée des transports en commun de Wallonie vous invite à vivre une expérience originale à travers trois visites, pas tout à fait comme les autres, en collaboration avec la troupe d'improvisation Cordes Sensibles. Au fil du parcours, laissez-vous guider à travers l'histoire de la mobilité à Liège et en Wallonie, mais attention, entre anecdotes improbables, récits savoureux et détails surprenants. Retrouvez les infos sur le site musée-transport.be.
0: On parle théâtre de marionnettes avec le théâtre de marionnettes de Mabotte qui vous propose de vous plonger ce week-end dans l'histoire de Peter et Elliot le dragon.
2: Peter est un jeune orphelin qui s'est enfui de chez ses parents adoptifs. Chemin faisant, il fait la connaissance d'Elliot, un gentil dragon drôle, amusant au possible, devenant invisible à volonté et qui vole dans les airs comme un petit oiseau. Grâce à l'amour qu'il porte à Peter, celui-ci retrouvera bientôt une vraie famille. Trouvez les infos sur la page Facebook Théâtre des Marionnettes de Mabotte.
0: Et on termine avec l'église Notre-Dame de Solières-de-Huy qui vous propose ce week-end son marché d'artisans.
2: L'église néo-gothique de 1858 offrira une atmosphère chaleureuse afin de découvrir ses pépites locales en céramique, linogravure, dinanterie ou encore la poterie et les lampes sur pierre. Une belle occasion de rencontrer ces artisans passionnés. Rendez-vous de 11h à 18h en l'église Notre-Dame de Solières pour un week-end dédié au savoir-faire et à la créativité. Retrouvez les infos sur la page Facebook Exposition d'artisans.
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0: Purple, ça c'est le bon son des 90s hein, sur LFM ce matin avec Moving On Up. Indochine, l'amour fou, c'est ce qui nous arrive d'ici quelques instants.
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0: Et on parle boulot en ce jeudi de l'ascension et on va du côté de Herstal avec la société Habitat Construction qui recrute un machiniste terrassement et égouttage pour un CDI à temps plein. Vous allez conduire et manipuler des engins, réaliser des travaux de terrassement et la pose d'égouttage, assurer la préparation de nivellement et creuser les terrains, ce que l'on vous demande. C'est une expérience entre 2 et 5 ans dans une fonction similaire de terrassement et d'égouttage. Alors si vous désirez obtenir plus d'infos et postuler, eh bien vous allez sur notre site lfmradio.be.

0: Belle matinée, bon jeudi de l'ascension sur LFM avec Daft Punk. Allez, on va marquer une courte pause et avoir trouvé la Madone par la suite. Vous savez qu'elle est de retour avec un nouvel album, hein. Confessions on the Dance Floor, deuxième volume. On va se souvenir du début de sa carrière avec Open Your Heart.
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Bella, c'était Gims sur LFM. Je vous rappelle qu'il sera en concert en francophonie. Ça a été confirmé par les organisateurs. Si vous ne savez que faire aujourd'hui, direction Huy et le château Springel de Huy qui accueille le marché artisanal, édition spéciale de l'Ascension. Ce sera à partir de 10h, donc ça va bientôt démarrer et ça va se dérouler tout au long de la journée jusqu'à 20h. Une journée complète pour profiter pleinement des exposants et puis des animations dans ce cadre naturel exceptionnel avec des créations artisanales originales, les produits de terroir, un grand espace de restauration et un château gonflable pour abuser les enfants. Voilà, c'est au château Springel.

0: Happiness, c'est Alexis Jordan sur LFM.
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0: Bon, j'étais ravi de vous accompagner depuis 6h ce matin, ce jour férié. Profitez pleinement de ce jeudi de l'Ascension. Vous allez retrouver Max hein, pour la suite. On va pas changer la programmation sur LFM avec également Jarem hein, qui sera là tout à l'heure entre 15h et 19h. Moi, je reviens demain pour la toute dernière de la semaine. Ça sera dès 6h. Ciao, ciao.

mais on met la radio un petit peu plus fort. Bienvenue sur LFM, partout à Liège. Je vous souhaite un bon jeudi. Attention au départ, voici les Enfoirés dans la playlist.

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0: À suivre, Salta avec Dis-moi oui, et puis juste avant, l'autre succès de 1985, Maria Magdalena de Sandra. 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

C'est pas pourquoi on a une force irrésistible, irrépressible à dire oui. On est d'accord, un gros succès de l'année dernière pour Santa, dont on attend une année 2026 aussi riche que 2025, tout simplement. Fever Dream avec le fabricant de mélodies. Voici Alex Warren sur LFM. Belle matinée, bon début de jour férié, bon jeudi.

Bébé Rexa, puis juste avant, on avait M. Pokora de vous parler du festival, évidemment, qui sera au Franco. C'est clair, francophonie. Bébé Rexa, notre petite chouchoute, New Religion. On va enchaîner avec Capital City, avec Rory et puis Tina Arena, avant tout le monde.

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avec son Come On Over Baby et puis le What You Want, Justice, qui écrit bah, en lettres d'or les, je sais pas, la nouvelle carrière, le nouveau destin, la nouvelle destinée d'Angèle, qu'on retrouve tout de suite.

0: Oh, ça marche quand même. Qu'est-ce qu'elle chante bien, Sherifa Luna. On est reparti en 2008. À suivre, Ava Max, Kyo, Offenbach et tout de suite, l'agenda d'Elena.
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2: Bonjour à tous. On débute cet agenda avec l'église Notre-Dame de Solières de Huy qui vous propose ce week-end son marché d'artisans. L'église néo-gothique de 1858 offrira une atmosphère chaleureuse afin de découvrir ses pépites locales en céramique et linogravure, dinanterie ou encore la poterie et les lampes sur pierre. Une belle occasion de rencontrer ces artisans passionnés. Rendez-vous de 11h à 18h en l'église Notre-Dame de Solières pour un week-end dédié au savoir-faire et à la créativité. Retrouvez les infos sur la page Facebook Exposition d'artisans. Ce dimanche matin, c'est un éveil musical pour bébés qui sera proposé au château d'Oupeil. Charlotte, tour à tour joueuse d'instruments, chanteuse et animatrice, vous invite à planter une petite graine de musique dans vos oreilles. Elle vous propose ici une exploration sonore et sensorielle tout en douceur, en duo avec votre nourrisson, afin de vous offrir une respiration, une occasion de rentrer dans un cocon de tendres mélodies et d'expériences rythmiques collectives. Un atelier d'une heure présenté dans un esprit d'éveil à l'art musical où le jeu associé à la découverte donne une possibilité de vivre la musique plutôt que de juste l'écouter. Retrouvez les infos sur le site château-oupeil.be. Et on termine avec la nuit au musée proposée ce samedi dès 17h au centre d'interprétation de la pierre. Plongez en famille dans l'obscurité du musée, partez à l'aventure à la seule lumière d'une lampe de poche, explorez les collections de fossiles, relevez des défis et tentez d'ouvrir un mystérieux coffre. Retrouvez les infos sur le site cip-sprimont.be.
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petite nouveauté qui nous fait plaisir. 2026, elle est entrée dans la playlist de l'FM. Elle s'appelle Mickey, on l'adore, c'est une chanteuse française. Ça pique un peu quand même, c'est ce qu'on vient d'entendre. Je vous souhaite un bel après-midi. Maroon 5 va s'en occuper, les Cardigans aussi. Et puis à 15h, vous serez

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1: Bonjour à tous. On démarre cet agenda avec les fêtes de la neuvaine qui se poursuivent jusqu'à dimanche à Moha. Profitez de cette ambiance populaire, festive et intergénérationnelle entre les expositions d'artistes, la trocante de plantes, la fête des fous, le cortège folklorique et religieux, les balades, la foire aux disques et les soirées musicales. Chaque journée réserve son lot de découvertes et d'animations. Retrouvez les infos sur le site fêtesdelaneuvaine.be. Ce dimanche dès 11h, partez à la découverte du Moulin de Ferrières, une journée festive et familiale placée sous le signe de l'émerveillement avec au programme des animations pour petits et grands, des visites guidées du parcours découverte la meunerie, un exposé sur l'énergie hydraulique et son utilisation au Moulin de Ferrières et l'hilarant spectacle de théâtre clownesque et boulanger, le four à bois, la caravane passe à 15h, ce sera dans la cour du moulin. Retrouvez les infos sur le site moulinferrières.be. Et on termine avec l'Aquarium Muséum Universitaire de Liège qui vous ouvrira ses portes ce samedi. Dès 13h, installez-vous autour d'une table d'observation mobile garnie de spécimens marins et découvrez des dents de requins, des écailles, poissons et autres curiosités à observer de près. Plongez aussi dans la magie des contes aquatiques afin de découvrir des histoires mystérieuses peuplées de créatures étonnantes. Et dès 18h, à l'aquarium se teindra des couleurs de la nuit pour des visites guidées exceptionnelles du monde aquatique. Retrouvez les infos sur le site aquarium-museum.uliège.
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1: Bonjour à tous. On débute cet agenda avec la pièce La Reine des Mousquetaires à voir ce samedi à 20h30 au Centre culturel de Montagnier. Une comédie théâtrale déjantée de la troupe belge Les Voyageurs sans bagages qui revisite l'œuvre de Dumas avec humour. Le spectacle met en scène la reine Anne d'Autriche qui, pour sauver son honneur et après avoir été humiliée par Richelieu, décide de se faire passer pour un jeune d'Artagnan avec le soutien des mousquetaires. Retrouvez les infos sur le site Voyageurs sans bagages. Ce samedi dès 18h, le musée des transports en commun de Liège vous invite à sa nuit des musées. À l'occasion de la nuit ardente des musées, le musée des transports en commun de Wallonie vous invite à vivre une expérience originale à travers 3 visites, pas tout à fait comme les autres, en collaboration avec la troupe d'improvisation Cordes Sensibles. Au fil du parcours, laissez-vous guider à travers l'histoire de la mobilité à Liège et en Wallonie, mais attention, entre anecdotes improbables, récits savoureux et détails surprenants. Retrouvez les infos sur le site musée-transport.be. Et on termine avec le théâtre des marionnettes de Mabotte qui vous propose de vous plonger ce week-end dans l'histoire de Peter et Elliot le dragon. Peter est un jeune orphelin qui s'est enfui de chez ses parents adoptifs. Chemin faisant, il fait la connaissance d'Elliot, un gentil dragon drôle, amusant au possible, devenant invisible à volonté et qui vole dans les airs comme un petit oiseau. Grâce à l'amour qu'il porte à Peter, celui-ci retrouvera bientôt une vraie famille. Retrouvez les infos sur la page Facebook Théâtre des Marionnettes de Mabotte.
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Bienvenue tout le monde avec LFM et avec David Guetta, Save Me Tonight, aux côtés de Jennifer Lopez. Bon, c'est férié aujourd'hui, mais on a décidé de vous accompagner tout de même sur LFM parce que vous êtes nombreux, nombreuses à prendre la route, à aller vers vos divertissements en famille, entre amis, et vous êtes avec LFM. Ça, c'est un bon réflexe tout autour de Liège. Des idées sorties, des anecdotes, des rendez-vous qui vous seront évidemment proposés. Donc, les amis, vous restez avec nous. Nous sommes aujourd'hui donc le jeudi 14 mai et on a pas mal d'idées sorties à vous donner. Voici Amel Bent et nouveau français.

LFM avec Purple Disco Machine, Wonderful Life en ce jour férié sur LFM. Toujours autant de rendez-vous et d'idées sorties à vous donner. Allez, vous allez par exemple pouvoir retrouver l'Aquarium Muséum Universitaire de Liège qui vous ouvre ses portes samedi dès 13h. Vous vous installerez autour d'une table d'observation mobile garnie de spécimens marins, des dents de requins, des écailles. aquarium-museum.uliège.be pour en savoir un petit peu plus. Allez, sur LFM, on continue. Selena Gomez et KOD, voici chacun sa route.

0: LFM avec les Spice Girls, c'était Wannabe. Ne bougez pas, Damien David arrive dans un instant. Born with a Broken Heart. Dimanche à 11h, vous allez partir à la découverte du Moulin de Ferrières. Journée festive et familiale placée sous le signe de l'émerveillement. Les infos sont sur le site moulinferrières.be. LFM, on fait une pause et Damien David pour la suite. Born with a Broken Heart, en vous souhaitant la bienvenue.
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sur LFM, c'était La Rousseau et Tu m'oublieras. C'est férié aujourd'hui, hein. Pas de mi-temps, forcément, hein, en ce jour de l'Ascension. Votre rendez-vous reviendra très vite, hein, sur LFM. Soyez attentifs. Allez, la suite avec les Scissor Sisters, Jean-Jacques Goldman et Olivia Dean. So easy to fall in love sur LFM.

0: LFM avec Scissor Sisters à l'instant. I don't feel I like dancing. C'est jour férié, vous en profitez pour écouter encore plus LFM et je vous en remercie. Bon, à 16h évidemment, vous doutez bien puisque c'est férié, Renaud n'est pas là pour l'info, mais j'ai le plaisir de continuer à vous accompagner. On a encore plus de musique et c'est tant mieux. Avant 16h, tiens, Daft Punk et Pharrell Williams, c'est voici Rory pour vous maintenant. Plus jamais vous écoutez LFM.
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LFM avec Bébé Rexha, New Religion avec un sample des années 90, celui de Faceless qui est juste excellent. Des bons plans dans cette nouvelle heure, évidemment. Vous allez en avoir encore plus un jour férié, donc restez bien à l'écoute de LFM avec de la bonne musique. AA et Thérapie Taxi maintenant. Itzal, en vous souhaitant la bienvenue.

Allez, on parle des fêtes de la Neuvaine qui se poursuivent jusqu'à dimanche à Moha. Hein. Une ambiance populaire, festive et intergénérationnelle. C'est à faire absolument. Les infos sont sur le site fêtesdelaneuvaine.be. Allez, nous, on continue ensemble sur LFM en musique avec Ayam Lam. Pourquoi je dis Ayam Lam? Petite sœur, maintenant.

0: LFM avec Bobby Brown. C'était Two Can Play That Gone. Vous restez avec nous, on fait une très courte pause et on se retrouve avec Taylor Swift. I Know You Were Trouble. 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

0: LFM avec Camaro, c'était Femme Like You. Avant d'écouter Teeth Barrel, c'est l'heure de l'agenda avec Elena.
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2: Bonjour à tous. On débute cet agenda avec l'église Notre-Dame de Solières de Huy qui vous propose ce week-end son marché d'artisans. L'église néo-gothique de 1858 offrira une atmosphère chaleureuse afin de découvrir ses pépites locales en céramique et linogravure, dinanterie ou encore la poterie et les lampes sur pierre.

0: l'occasion de rencontrer ces artisans passionnés. Rendez-vous de 11h à 18h en l'église Notre-Dame de Solières pour un week-end dédié au savoir-faire et à la créativité. Retrouvez les infos sur la page Facebook Exposition d'Artisans. Ce dimanche matin, c'est un éveil musical pour bébés qui sera proposé au château d'Oupeil. Charlotte, tour à tour joueuse d'instruments, chanteuse et animatrice, vous invite à planter une petite graine de musique dans vos oreilles. Elle vous propose ici une exploration sonore et sensorielle tout en douceur, en duo avec votre nourrisson, afin de vous offrir une respiration, une occasion de rentrer dans un cocon de tendres mélodies et d'expériences rythmiques collectives. Un atelier d'une heure présenté dans un esprit d'éveil à l'art musical où le jeu associé à la découverte donne une possibilité de vivre la musique plutôt que de juste l'écouter. Retrouvez les infos sur le site château-oupeil.be. Et on termine avec la nuit au musée proposée ce samedi dès 17h au centre d'interprétation de la pierre. Plongez en famille dans l'obscurité du musée, partez à l'aventure à la seule lumière d'une lampe de poche, explorez les collections de fossiles, relevez des défis et tentez d'ouvrir un mystérieux coffre. Retrouvez les infos sur le site cip-sprimont.be.
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0: LFM avec Georges Ezra. Restez avec nous avant 17h. Alcazar, et puis Louisa Jetlag, le nouveau, juste après la rediff de Kenovel. Didier, ça se passe tous les matins dans l'Ardent Réveil, séance de rattrapage.
1: Hello mon Didier.
2: Salut Fred.
1: Ça va en ce jeudi de l'Ascension?
2: Eh oui, très bien, très bien.
1: Ouais, Kenovel.
2: Bon, quand c'est l'Ascension, quand il y a un jour férié, évidemment, les chasseurs sortent.
1: Ah.
2: Je ne sais même pas si c'est encore ouvert, je crois pas.
1: Je ne sais pas, non.
2: Mais voilà, on disait que c'était le 11 novembre.
1: Ouais, ouais, c'est ça.
2: Et bon, il y a deux chasseurs qui sont là, ils sont là depuis tôt le matin. Il fait froid. Et bon, ils boivent une petite goutte hein, pour se réchauffer un petit peu. Et puis bon, une demi-heure après, il fait toujours aussi froid. Donc, une petite goutte, de petite goutte en petite goutte. Ils sont là après-midi. Et, si on allait quand même se mettre à chasser, nous. Eh ben oui, eh ben oui. Ouf, tu regardes un petit peu le beau rapace. Il prend son aile. Il dit Robert, mais t'es bien, c'est pas un rapace, hein, c'est un delta plane. Et en plus, tu l'as raté. Ouais, je l'ai peut-être raté, mais il a quand même lâché sa proie.
1: Bon, on se retrouvera demain. Oh, demain, oui. Vendredi, c'est du wallon.
2: Demain.

sur LFM. On vient d'écouter Shakira, c'était Zouf, extrait de Zootopie sur LFM. Il y a Madonna qui arrive, il y a Naughty. Tiens, j'étais en train de voir l'actu autour de Rihanna, vous avez vu? Regardez les gribouillis de vos enfants. Elle, Rihanna, ses gribouilles, elle sait ce qu'ils font, les coloriages et tout. Eh ben, elle a gardé et elle l'a tatoué. C'est mignon, hein? Sacré Rihanna, je te la petite info en plus. Je vous propose de continuer avec Naughty. Elle vit sa vie sur LFM.

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LFM, Madonna Into the Groove, qui nous prépare un nouvel album pour le 3 juillet. Confessions 2, c'est à écouter dès le 3 juillet. La nuit au musée sera proposée samedi 17h au centre d'interprétation de la Pierre. Plongez en famille dans l'obscurité du musée et partez à l'aventure à la salle lumière d'une lampe de poche. C'est toujours très sympa. Sprimon.be pour en savoir un petit peu plus. Voici qui au rendez-vous avec Sita, c'est Le Chemin.

0: LFM avec Boyzone, Picture of You. Vous restez avec nous, il y a MC Solar qui arrive. Il y a aussi du Katy Perry, l'agenda dans pas très longtemps avec Elena. On fait une pause et on se retrouve.
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0: Belle FM avec MC Solar et Obsolète. Alex Warren pour Fever Dream, ce sera juste après votre agenda.
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2: Bonjour à tous. On démarre cet agenda avec les fêtes de la Neuvaine qui se poursuivent jusqu'à dimanche à Moha. Profitez de cette ambiance populaire, festive et intergénérationnelle entre les expositions d'artistes, la trocante de plantes, la fête des fous, le cortège folklorique et religieux, les balades, la foire aux disques et les soirées musicales. Chaque journée réserve son lot de découvertes et d'animations. Retrouvez les infos sur le site fêtesdelaneuvaine.be. Ce dimanche dès 11h, partez à la découverte du Moulin de Ferrières. Une journée festive et familiale placée sous le signe de l'émerveillement avec au programme des animations pour petits et grands, des visites guidées du parcours découverte la meunerie, un exposé sur l'énergie hydraulique et son utilisation au Moulin de Ferrières et l'hilarant spectacle de théâtre clownesque et boulanger, le four à bois, la caravane passe à 15h, ce sera dans la cour du Moulin. Retrouvez les infos sur le site Moulin.

0: barrières.be. Et on termine avec l'Aquarium Muséum Universitaire de Liège qui vous ouvrira ses portes ce samedi. Dès 13h, installez-vous autour d'une table d'observation mobile garnie de spécimens marins et découvrez des dents de requins, des écailles, poissons et autres curiosités à observer de près. Plongez aussi dans la magie des contes aquatiques afin de découvrir des histoires mystérieuses peuplées de créatures étonnantes. Et dès 18h, l'aquarium se teindra des couleurs de la nuit pour des visites guidées exceptionnelles du monde aquatique. Retrouvez les infos sur le site aquarium-museum.uliège.be.
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C'était Mickey sur LFM. Vous profitez de ce jeudi férié, hein, évidemment. Alors, il y en a beaucoup qui ne bossent pas non plus demain. Hein. J'ai cru comprendre que demain, c'était aussi quasi férié. Hein. Dimanche, c'est un éveil musical pour bébé qui sera proposé au Château d'Oupeil. Charlotte, tour à tour, joueuse d'instruments, chanteuse et animatrice, vous invite à planter une petite graine de musique dans vos oreilles et vous proposera donc cette exploration sonore et sensorielle, tout en douceur, en duo avec notamment votre nourrisson, afin de vous offrir une respiration, une occasion de rentrer dans un cocon de tendre mélodie. Si vous voulez plus d'infos, c'est sur le site château-oupeil.be. Allez, on va continuer ensemble avec Texas, Black Eyed Boy sur LFM.

LFM avec Bruno Mars, c'était I Just Might. La dernière heure avec vous en ce qui me concerne. Oui, j'ai décidé de vous accompagner en ce jour férié. Ça me fait plaisir, ça me fait du bien d'être avec vous en musique, avec MC Hammer, avec Tal, Je Prends le Large, et avec encore pas mal de bons plans. Je rappelle qu'il n'y aura pas de rendez-vous sportif, hein, puisque c'est férié. La mi-temps revient très très vite avec de nouveaux invités, évidemment. Nous, on continue ensemble avec Tal, Je Prends le Large.

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MC Hammer, You Can't Touch This. Pink tout à l'heure, Stupid Girls. Yannick aussi ces soirs ira, vous pourrez faire la chorégraphie. On va aller avec l'église Notre-Dame de Solières de Wick qui va vous proposer ce week-end son marché d'artisans. Hein. L'église néo-gothique magnifique de 1858 va offrir une atmosphère chaleureuse, histoire de découvrir des pépites locales en céramique, linogravure, dinanterie ou encore la poterie. Hein. Les lampes sur pierre, c'est vachement beau ça. Hein. 11h-18h en l'église Notre-Dame de Solières. Un week-end dédié au savoir-faire et à la créativité. Voici Yannick et ses soirées-là.

0: LFM avec Jamiroquai à l'instant, Love Philosophy. Vous restez avec nous dans pas très longtemps, il y a l'agenda hein, avec Elena et puis pour la musique, Les Innocents, mais encore Dua Lipa, Break My Heart après la pause.
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0: FM avec les innocents, un homme extraordinaire. Restez là, Olivia Dean, So Easy to Fall in Love arrive après l'agenda.
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2: Bonjour à tous. On débute cet agenda avec la pièce La Reine des Mousquetaires à voir ce samedi à 20h30 au Centre culturel de Montagnier. Une comédie théâtrale déjantée de la troupe belge Les Voyageurs sans bagages qui revisite l'œuvre de Dumas avec humour. Le spectacle met en scène la reine Anne d'Autriche qui, pour sauver son honneur et après avoir été humiliée par Richelieu, elle décide de se faire passer pour un jeune d'Artagnan avec le soutien des mousquetaires. Retrouvez les infos sur le site Voyageurs sans bagages. Ce samedi dès 18h, le musée des transports en commun de Liège vous invite à sa nuit des musées. À l'occasion de la nuit ardente des musées, le musée des transports en commun de Wallonie vous invite à vivre une expérience originale à travers trois visites, pas tout à fait comme les autres, en collaboration avec la troupe d'improvisation Cordes Sensibles. Au fil du parcours, laissez-vous guider à travers l'histoire de la mobilité à Liège et en Wallonie, mais attention, entre anecdotes improbables, récits savoureux et détails surprenants. Retrouvez les infos sur le site musée-transport.be. Et on termine avec le théâtre des marionnettes de Mabotte qui vous propose de vous plonger ce week-end dans l'histoire de Peter et Elliot le dragon. Peter est un jeune orphelin qui s'est enfui de chez ses parents adoptifs. Chemin faisant, il fait la connaissance d'Elliot, un gentil dragon drôle, amusant au possible, devenant invisible à volonté et qui vole dans les airs comme un petit oiseau. Grâce à l'amour qu'il porte à Peter, celui-ci retrouvera bientôt une vraie famille. Retrouvez les infos sur la page Facebook Théâtre des Marionnettes de Mabotte.
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